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3: Bonjour à tous. Deux nouvelles aides ciblées pour les Français. Hier soir, le gouvernement a présenté son nouveau lot de mesures pour faire face à la flambée des prix à la pompe. L'aide pour les grands rouleurs qui parcourent au moins 15 km par jour entre leur domicile et leur travail est prolongée. Un chèque de 100 euros pour couvrir les mois d'octobre à décembre. Ceux qui l'ont déjà perçu depuis avril le recevront automatiquement. Un bonus ruralité sera créé pour plus de 25 000 infirmières libérales. Emmanuel Macron a plaidé pour trouver des solutions concrètes et bâtir la paix. Le chef de l'État s'est exprimé pour la dernière fois de son mandat devant l'Assemblée générale des Nations unies hier soir. Il a soutenu un double moratoire sur les frappes contre les sites énergétiques entre l'Ukraine et la Russie. Le président a affirmé que la réouverture du détroit d'Ormuz est une priorité. À noter qu'après son discours à l'ONU, Donald Trump a annoncé la reprise du dialogue avec l'Iran. Il avait menacé d'anéantir le pays à la tribune des Nations unies. Que s'est-il passé ? À Blois, une fillette de 5 ans a été retrouvée morte lundi en fin de journée au domicile de son père dans le Loir-et-Cher. Le parquet se penche sur la piste d'un infanticide. Le père a lui été retrouvé dans un état médical critique. Il aurait tenté de se donner la mort. C'est l'école de la petite fille qui a donné l'alerte après son absence en classe. Les parents sont séparés et engagés dans un conflit aigu selon le procureur de Blois. Un préavis de grève illimité déposé à la RATP. Dès lundi, la CGT appelle à cesser le travail pour demander une prime carburant et la revalorisation de l'allocation complémentaire de déplacement. Les dernières négociations avec la direction ont échoué selon la CGT RATP. Et puis, elle détrône Mariah Carey au Billboard américain. La chanteuse Ella Langley vient de battre le record de longévité en tête du top 100 des chansons aux États-Unis avec son titre Choosing Texas. Cette ballade country est numéro 1 depuis 23 semaines. Jusqu'ici, c'était Mariah Carey et son titre All I Want For Christmas Is You qui détenait ce record. Voilà pour l'actu. Très bon début de journée à tous.
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4: J'ai bien raté. Bonjour. Bienvenue. J'ai un petit chat dans la gorge. Bonjour à toutes et à tous. Bienvenue dans la matinale de Will. Ça commence bien ce mercredi 23 septembre. On a la pêche, on a la forme, on est plein de vigueur, de tonus pour aller travailler ou pour aller en chercher aussi. Voilà, comme ça, ça amène le côté positif hein, sur soi. Voilà. Bien, moi je suis ravi bien sûr de vous retrouver. Nous sommes ensemble jusqu'à 9h en direct ici, place de la Rep, où il y a le marché aujourd'hui hein, jusqu'à 13h. 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Voilà donc, qu'est-ce que je voulais dire d'autre? Bah, salut, c'est tout. Allez, à demain, bonne journée. Non, bien sûr que non. On commence enfin. Je baisse un petit peu le son. Voilà, aujourd'hui c'est l'automne. Mais non, c'est pas vrai. Mais si, c'est l'automne. Ah, incroyable, je viens juste de le voir. Eh bien, on verra ça tout à l'heure, dans quelques secondes, on va dire, dans l'éphémérie du jour. On va retrouver la météo aussi de cette semaine. Voilà, plutôt sympa cette semaine la météo, et la semaine prochaine aussi normalement ça devrait se poursuivre. On verra ça après. L'horoscope du jour, la revue de presse, le Maine Libre et les et Ouest France, les offres d'emploi, la télé de Will pour voir si c'est des trucs de bien la téloche ou non. Et l'info insolite, c'est ce matin en première heure. On retrouvera après le flash de 8h bien sûr réactualisé. Et en deuxième heure, ce sera Amstramgram, piqué, piqué, collégram. Quel souci, la Boétie, ouais, Claudia Phillips, c'est la chanson humoristique du jour. On n'est pas là pour se faire engueuler aussi, j'en ai deux. Tiens, voilà, Boris Vian, on verra laquelle on écoute. Le cover du jour, très belle, très très belle chanson de Feu Chatterton, l'affiche rouge. On retrouvera Jack White avec You'll Never Fix Me. Et puis deux remix aussi, voilà, Gabri Ponte et Black Way. Voilà, pas mal de choses encore de musique que je suis allé chercher à droite, à gauche, au milieu, voilà, partout. Il est 7h04, en tout cas je suis ravi de vous retrouver pour cette matinale et la musique qui va s'arrêter sur ce générique de AC/DC, bien sûr, Thunderstruck. Et c'est parti pour l'éphéméride du jour.
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4: Je J'ai toujours mon petit chaland à gorge. Hein. Nous sommes donc le mercredi 23 septembre. Voilà, c'est la moitié de la semaine. C'est déjà pas mal. On l'a dit, c'est l'automne. Bah voilà, ça y est, au revoir l'été et les canicules. Bon, on sait jamais, ça se trouve, on aura des canicules en automne. Le soleil se lève à 7h38. Il se couche à 19h46. On perd 4 minutes d'ensoleillement. Ça, c'est pas cool. Là, va falloir arrêter. On fête les constants. Constant, Constance. Constantin, Constantine, ça marche aussi. C'est la fête nationale en Arabie Saoudite aujourd'hui, c'est le jour de l'unification du royaume, et ce depuis 1932. Le petit dicton, le coq en septembre, chantant à la matinée, annonce une abondante rosée, pourquoi pas ? Si, moi je dis si vous voulez, mais je ne veux pas vous contredire. Les anniversaires du jour, on a Éric Antoine, magicien, maintenant plus animateur que magicien, un peu humoriste quand même aussi, mais beaucoup animateur aussi sur M6. Il fête ses 50 ans Éric Antoine, hein, il ne les fait pas du tout. Cyril Hanouna, voilà, autre animateur à succès, qu'on aime ou qu'on déteste, on va dire. Il fête ses 52 ans. Patrick Fiori fête ses 57 ans, qu'on ne présente plus. Bruno Solo, comédien aussi, humoriste aussi à ses heures perdues, fête ses 62 ans. Aujourd'hui également, on a Sam Carman, acteur français, qui lui fête ses 73 ans. Le journaliste Guillaume Durand fête ses 74 ans aujourd'hui. On a Patrick Simpson-Jones, alors je sais pas si ça vous parle. Il était dans Récré à deux, Patrick Simpson-Jones, voilà, pendant plusieurs années. Il avait commencé sa carrière en tant que, pas speakerine, on va dire speakerin, je sais pas. Il fête ses 76 ans aujourd'hui. Et puis le big boss, le king, le boss en fait, hein, simplement, c'est Bruce Springsteen. Voilà, c'est son surnom, il fête ses 77 ans Bruce Springsteen aujourd'hui. Un producteur aussi français de séries, notamment AB Productions, voilà, Jean-Luc Azoulay, il fête ses 79 ans. Oh, il y a Julio Iglesias qui fête ses 83 ans, chanteur à succès, voilà, crooner, on va dire, voilà, à l'époque des Champs-Élysées, j'allais dire, ouais, dans les années 80, quoi, voilà, 70, 80, 90 peut-être, ouais, j'irai pas jusque-là. Allez, 83 ans en tout cas pour Julio Iglesias aujourd'hui, voilà pour les anniversaires de nos amis célébrités qui n'en sont pas forcément. Et si c'est le vôtre, bon anniversaire, évidemment. Les événements qui se sont produits en 23 septembre, le 23 septembre 1939, le père de la psychanalyse n'est plus. Sigmund Freud est mort à l'âge de 80 ans près de Londres, où le racisme hitlérien après l'annexion de l'Autriche l'avait amené à se réfugier. Neurologue et psychiatre, il a créé une méthode originale d'exploration de l'inconscient. Sigmund Freud a écrit de nombreux livres, dont L'interprétation des rêves en 1900 et Introduction à la psychanalyse en 1916. Encore étudié maintenant dans les facs. Roland Garros traverse la Méditerranée, pas en raquette, hein, mais ça n'a rien à voir. En 1913, Alexandre Mirand est élu président de la République, 11e président de la 3e République jusqu'au 11 juin 1924, c'était en 1920. Décès du regretté Bourvil, que je passe souvent dans la chanson humoristique, j'adorais Bourvil, en 1970. Le président des Philippines, Ferdinand Marcos, déclare la loi martiale en 1972. Pablo Neruda, diplomate et journaliste chilien, meurt à Santiago du Chili à l'âge de 69 ans, c'était en 1973. Et puis voilà pour le 7 éphémérides du jour. On part en musique avec Danny and the Juniors, At the Hope.

Hop, Danny and the Juniors. Il est 7h11 sur Fréquencier. Allez, on passe à la météo. La météo. La météo de ce mercredi 23, les températures entre 17 et 18 degrés, quelques petits nuages par rapport à hier, 17 degrés pour Bonnétable, pour Montfort-le-Chinois, Le Mans ou encore Vilaine-Celucé, 18 les maximales pour ma mère Cécile, Guillaume, Sablé-sur-Sarthe, La Flèche ou encore Château-du-Loir. Dans l'après-midi, un peu plus de nuages, mais il fera toujours beau. Les températures quand même entre 26 et 28 degrés. 28 degrés, ce sera pour Sablé, la maximale, 27 pour La Flèche, Rouezé-sur-Sarthe ou Le Lude, 26 degrés pour ma mère Cécile, Guillaume ou encore Bonnétable. Voilà, une belle journée encore aujourd'hui. Demain matin, ça se poursuit entre 17 et 18 degrés avec un ciel voilé. Et l'après-midi, on sera toujours entre 25 et 27 degrés entre le nord et le sud pour les températures. Donc tout va bien. Quelques petits nuages, mais ça ira très bien. Et vendredi, ce sera quasiment la même chose avec un peu de nuages en moins. Donc on est parti pour des beaux jours qui arrivent et c'est très bien. Pour ce début d'automne, en tout cas, 7h12, Little Eva de Locomotive. Ocean.

Vita Leva, Locomotion. Allez, on passe à l'horoscope. Il est quelle heure? Il est 7h14, tranquille. L'horoscope. L'horoscope de ce mercredi 23 septembre. Les béliers, vous déplanez un peu sur l'une de vos connaissances et cela vous trouble. Dites-vous bien que la prochaine fois, vous redoublerez de vigilance et d'intuition. Taureau, votre travail commence à porter ses fruits. Il demande seulement de mûrir un peu plus. Alors, donnez-vous le temps nécessaire pour y parvenir. Gémeaux, malgré l'éloignement, vos pensées vont aux êtres qui vous sont chers, qui sont loin de vous en ce moment. Si cela est possible, téléphonez-leur ou envoyez un SMS ou un mail, que sais-je, un pigeon voyageur. Cancer, vous manquez d'argent, vous vous inquiétez pour demain. Demandez à votre banquier, non je plaisante. Parlez-en à un membre de votre famille, vous verrez que le plus souvent, tout finit par s'arranger. Lion, voilà une journée où les déplacements sont fréquents, les discussions également, surtout avec votre partenaire, vos collaborateurs. Pratiquez l'ouverture. Vierge, vous pouvez conjuguer travail et plaisir à partir du moment où vous faites tout pour améliorer vos performances ou pour rendre vos activités plus agréables. Les balances, profitez de cette journée pour mettre en avant vos qualités et vos talents, mais écoutez aussi l'avis des enfants, leur spontanéité peut vous inspirer. Scorpion, un membre de votre famille ne va pas très bien et vous souhaitez l'aider au mieux. Commencez par vous recentrer dans le calme et le silence, l'inspiration viendra ensuite. Sagittaire, c'est en parlant autour de vous des projets qui vous tiennent à cœur que vous avez le plus de chances de les voir aboutir. Servez-vous de la filière amicale. Capricorne, aujourd'hui vous pensez à augmenter votre capital, vos acquis. Cela vous amène à mettre le turbo dans votre réalisation sociale, alors foncez. Verseau, votre imagination vous pousse à rêver à d'autres horizons, mais la conjoncture s'y prête-t-elle? Au lieu de vous assombrir, dressez une liste de vos priorités. Les poissons, vous mettez entre parenthèses pour mieux rebondir ensuite. Et c'est la meilleure tactique quand on se lasse du monde et de son agitation. On a un peu tendance, c'est vrai, à se lasser du monde en ce moment. 7h16, mais bon, faut garder le cap. 7h16, Little Leva, non, pas du tout, on vient déjà de l'écouter. C'est Frankie Valli and the Four Seasons avec Cherry.

Frankie Valli and the Four Seasons Cherry sur Fréquence 97.9 FM. Dans la matinale de Will, nous sommes ensemble jusqu'à 9h. Oh là là, incroyable. 7h19, mesdames et messieurs. On passe maintenant à la revue de presse. Bah oui, c'est ça. La revue de presse. Hey, ça doit faire combien? 7 ans quand je fais la matinale, 8 ans, et je sais toujours pas dans quel ordre. Bon, c'est vrai que ça change tous les, ça change un peu, pas tous les ans, mais un petit peu quand même. Bon, bref, le Maine Libre ce matin, de une, carburant, l'aide aux grands rouleurs élargie, nous dit-on, face à la flambée des prix et des carburants. Le gouvernement a annoncé hier une prolongation et un élargissement de l'aide aux grands rouleurs. Les années mancelles de Nicolas Batum, désormais retraité après 18 ans en NBA, Nicolas Batum avait éclos au plus haut niveau lors de son passage au MSB, son club formateur notamment, aux côtés de Vincent Collet. C'est dans les pages sport. En Sarthe, des classes n'ont toujours pas d'enseignants, faute de remplaçants attitrés. Plusieurs écoles sont dans cette situation, ce qui inquiète bien évidemment les parents. Et les élèves aussi. Cour criminelle, jusqu'à 12 ans de réclusion après la rixe mortelle au Mans, c'est en page 3, Mansarte. Les rencontres des métiers d'art et du patrimoine sont de retour. Page justice, le recensement se poursuit et s'élargit. Carole Etienne, procureure générale de la Cour d'appel d'Angers, dont dépend la Sarthe, évoque les informations judiciaires ouvertes cet été pour violences sexuelles sur mineurs après l'affaire Liana. Faits divers, tentatives de meurtre au Mans, les voisins de la victime racontent. Cyclisme, Edith Dassé, le sport comme exutoire face au handicap. Amputée d'un bras à l'âge de 10 ans, la championne sartoise a récemment gravi le Mont Ventoux à vélo. Bien sûr, un exemple à suivre. En tout cas, un bel exemple, ça c'est sûr. International, des milliers d'étrangers expulsés des États-Unis vers des pays inconnus. En foot, c'est un danger. Sco Esteban Lepol doit saisir sa chance avec les Bleus. Et page tourisme, la fréquentation a explosé, l'accès autour du Mont Blanc régulé, bien sûr. L'écotourisme, tourisme de masse, comme on dit, peut faire des ravages. Il vaut mieux que ce soit réglementé. La une de Ouest-France ce matin, on revient sur les grands rouleurs, infirmières, pêcheurs. Les aides sont étendues face au carburant cher. L'aide de 100 euros est élargie à 5,5 millions de grands rouleurs. Celle aux pêcheurs prolongée, aide à domicile et infirmiers, infirmières seront compensées au kilomètre parcouru. C'est en page 5. Face à l'IA, la grande revanche des métiers manuels pour les pages emploi. En Sarthe, 12 ans de réclusion pour un coup de couteau fatal au Mans. Et toujours au Mans, ni sable ni orange. La couleur d'origine de la muraille, donc de la cité Plandagenet, dévoilée. Et puis, on parle de football avec une première. Les Bleus joueront au Mans en novembre. Incroyable. Voilà donc, si on parle bien de foot, oui, du foot, de vrai du foot, hein, ouais, c'est ça. Donc voilà, donc pour l'Ouest France et le Maine Libre, ce matin, dans vos kiosques, allez, on a un petit Sylvie Vartan, tiens, qui traîne comme un garçon. Je porte un blouson.

0: pas en train de siffler dans votre voiture là, ou votre vélo électrique, puisque bon, la voiture ça commence à coûter cher, hein. Ou même à pied, hein, si vous travaillez pas loin, mais c'est moi, c'est déjà plus compliqué. Et puis le train, c'est pas forcément donné non plus, on est d'accord, hein, ouais, c'est ça. À nous de vous faire préférer le train, ça fait longtemps qu'il n'existe plus ce slogan. Hein. 7h25, non, moi je dis ça, je dis rien. 7h25, et bien on passe aux offres d'emploi du jour.
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0: On recrute du côté de SD Auto vers le Grand Lucé, c'est de l'automobile, pièces d'occasion, service. On recrute un démonteur automobile. Ah, moi je peux démonter toutes les voitures que vous voulez, mais peut-être pas dans la façon dont vous auriez voulu. Mécanicien polyvalent, homme-femme, donc pour rejoindre cette équipe et participer à une activité variée, la démolition automobile et la mécanique. Mission, démontage de véhicules pour récupérer les pièces d'occasion. Voilà, faut avoir un peu de dextérité quand même. Dépollution des véhicules. Tri, contrôle, stockage des pièces, mécanique rapide, pneus, vidange, freinage, entretien du matériel et du poste du travail. Profil recherché, première expérience appréciée, avec ou sans diplôme, connaissance en mécanique automobile, bien sûr. Hein, si vous êtes cuisinier, ça va moins le faire. Personne sérieuse, motivée, manuel, autonome, goût pour le travail en équipe, permis B, souhaité. Donc si vous êtes intéressé par ce poste, 06 73 30 23 05 06 73 30 23 05 sd.auto@orange.fr, ça c'est l'adresse mail sd.auto@orange.fr, sinon leur adresse c'est SD Auto, route de Volnay au Grand Lucé, donc pour ce poste de monteur automobile, mécanicien polyvalent, homme ou femme. Voilà, donc n'hésitez pas à les contacter si c'est dans vos cordes ou dans vos clés molettes. Un agent Ford, on reste dans la voiture, à la Ferté Bernard, qui recrute un technicien automobile. Donc au sein de leur atelier, vous serez chargé de réaliser l'entretien courant et les révisions des véhicules, effectuer les diagnostics mécaniques, électriques, électroniques, identifier les pannes, réaliser les réparations nécessaires, assurer les opérations de freinage, pneumatique, embrayage, effectuer les contrôles et essais après intervention, respecter les méthodes de réparation, les normes de sécurité et les préconisations constructeurs, garantir la qualité, propreté des interventions. Votre profil. Il recherche une personne ayant une expérience d'un minimum de 4 ans en mécanique automobile. Ça rigole pas. Hein. Passionné par l'automobile et les nouvelles technologies, sérieux, rigoureux, doté d'un bon sens d'équipe, d'esprit d'équipe, à l'aise avec les outils de diagnostic. Il vous propose donc de les rejoindre. Un CDI temps plein 35 heures du lundi au vendredi. Une rémunération selon votre expérience et vos compétences. Des avantages salariés selon les conditions de l'entreprise. Des possibilités de formation. À terme, une évolution vers une gérance de l'entreprise carrément. Donc, c'est garage. Blanchet pour le mail, hein. Blanchet, B-L-A-N-C-H-E-T, @wanadoo.fr, garage.blanchet, @wanadoo.fr. Chaque fois que je dis Wanadoo, ça me fait penser à la chanson d'Abba. Wanadoo, non, pardon, désolé, je m'égare. Et puis enfin, mail, sans mail, coiffure homme, femme, enfant, recrute une coiffeuse ou un coiffeur diplômé en coiffure, BP obligatoire, d'un poste de 35 heures, un poste mixte homme, femme, enfant. Les missions, bah couper les cheveux évidemment, coupe, coiffage, brushing, coloration végétale, barbe, taille, entretien, ça c'est bien, conseil et bien-être de la clientèle. Diplômé en coiffure BP obligatoire, passionné par votre métier, sérieux, motivé bien sûr. Alors c'est mail sans mail coiffure, où sont-ils? Je ne sais pas. Mail sans mail, c'est où? Je clique sur un lien qu'ils ont mis. C'est du côté de Mélanie Dubois, voilà, c'est ça, mail sans mail, et Chantenay-Villedieu, voilà, ben voilà, fallait le dire, ben fallait le dire. Il n'y a pas de numéro de téléphone, il n'y a pas, pas de mail, il n'y a rien, bon ben voilà, essayez de trouver, peut-être que vous retrouvez facilement. Donc mail sans mail, c'est un salon de coiffure qui recrute une coiffeuse, du côté de Chantenay-Villedieu, voilà pour les offres d'emploi. C'est un peu dommage quand on fait des annonces comme ça et qu'on met pas les coordonnées, au moins une adresse mail, hein, je vérifie, mais non, il y a rien du tout. Bon bah voilà, tant pis. Mélanie Dubois, mail sans mail, la coiffure. Et moi je m'en mêle dans mes chansons, pas du tout. Sheila, bang bang, you shoot me down. Bah non, c'est la version française. C'est pas Nancy Sinatra aussi, les deux sont bien. Et c'est parti, 7h29 déjà. Oh là là là.

très belle version de Sheila Mac, la version de Nancy Sinatra. 7h32, et bien on va passer la télé de Will. La télé de Will. On commence avec des racines et des ailes ce soir, Passion Patrimoine. On part en Alsace, terre de passion, à 21h10 sur France 3. L'Alsace est une terre d'excellence, de la cathédrale de Strasbourg à la plus ancienne manufacture de papier peint au monde, en passant par le village des potiers de Bersdorf. Voyage à la rencontre d'hommes et de femmes qui se mobilisent pour faire perpétuer des savoir-faire uniques. L'Alsace est aussi une terre de châteaux forts, présentée par Carole Gessler. Et oui, il en faut peu pour se marrer. 2 heures d'émission, voilà, Passion Patrimoine, l'Alsace, terre de passion sur France 3, à 21h10, Versailles en fête, France 4 à 21h, à l'occasion des journées européennes du patrimoine, le plus célèbre château de France devient le théâtre d'un immense spectacle où patrimoine, musique et création contemporaine dialoguent dans un écrin d'exception des lieux les plus emblématiques aux espaces habituellement méconnus. Le château se transforme en une scène vivante. Je ne sais pas qui sera soprano, apparemment c'est présenté par Stéphane Bern. Zazie, et puis il y a d'autres invités également. Ah oui, bah donc il y a David Hallyday, Christophe Willem, Benjamin Biolay, entre autres, Julie Zenati, Slimane, Joyce Jonathan, le cabaret du Paradis Latin, Grand Corps Malade, la troupe du Roi Soleil, voilà, pas mal de choses, Jennifer, Hélène Segarra. Bref, une belle distribution pour cette Versailles, ce Versailles en fait. La vallée de l'arsenic, c'est la chaîne parlementaire qui vous propose ce documentaire d'une heure à 20h38. L'ancienne mine d'or de Salsigne, située dans la vallée de l'Orbiel, a longtemps été la plus importante d'Europe occidentale. Mais au-delà de l'or, le site est surtout distingué. C'est surtout distingué comme le premier producteur mondial d'arsenic. La production d'arsenic cesse au début des années 1980, mais le four a continué à servir pour brûler des déchets ultimes dont personne ne savait comment s'en débarrasser. On ne sait toujours pas d'ailleurs. C'est la chaîne parlementaire ce soir, donc à 20h38, la vallée de l'arsenic. Et puis, qu'est-ce qu'on a d'autre ce soir ? J'ai vu qu'on avait Cauchemar en cuisine. Ça, c'est une immersion dans ma cuisine. Et justement, qu'est-ce qu'on a fait au bon Dieu ? Un film à succès sur TMC, bien sûr, avec Chantal Lobby et Christian Clavier, entre autres. On a également Vos objets Val de l'Or. Voilà, une émission sur Novo 19 aussi. On part en Bourgogne. Retour vers le futur 2, bien sûr, la suite du 1 et celui qui est juste avant le 3. Voilà, ça paraît logique comme ça. Excellentissime, évidemment, pour les fans, voir revoir 10 milliards de fois, mais on prend toujours autant de plaisir. Moi, la semaine dernière, j'ai regardé Retour vers le futur 1, mais je crois que ça doit faire 500 fois que je l'ai vu. Bon, j'exagère un peu toujours, mais voilà, donc je prends toujours plaisir à regarder ce film quand je m'endors pas entre deux pubs de trop longues. La chaîne L'Équipe, football, la Ligue des Champions féminines ce soir, première journée, FC Barcelone, Paris FC. Voilà, je crois que c'est la radio télévisée, hein, il me semble. Je sais pas s'ils ont les droits pour, je crois pas, hein, la Ligue des Champions féminines. Et puis voilà, c'est déjà pas mal ce soir, 7h36 sur Fréquence 6 pour cette télé de Will. Fats Domino and Shane.

0: Ah, voilà, j'ai mon générique qui est pas parti. Voilà, c'est coincé. Voilà, bah voilà.
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0: Ah bah ça marche mieux comme ça, bah évidemment. On passe à l'info insolite, déjà 7h38, alors incroyable histoire aux États-Unis, mais encore, bon c'est les États-Unis maintenant, on s'étonne plus évidemment. À 9 ans, il aurait payé 118 000 $ de publicité pour sa chaîne YouTube avec l'argent de son père, évidemment c'est pas le sien. Une famille américaine se serait récemment retrouvée endettée à hauteur de 118 000 $ après qu'un enfant ait utilisé la carte de crédit professionnelle de son père pour financer pendant 3 semaines la promotion de sa chaîne YouTube. Un père de famille a raconté voilà, que son fils de 9 ans avait dépensé cette somme, 118 000 $ environ, 103 000 euros, avec sa carte bancaire professionnelle afin de financer pendant 3 semaines la promotion de sa chaîne YouTube consacrée à ses parties de Minecraft et de Roblox. L'Américain n'aurait découvert ses dépenses qu'au moment où il a été convoqué à une réunion avec les responsables de son entreprise, rapporte Vice ce samedi. Ces faits que plusieurs internautes dénoncent comme une histoire inventée ont été détaillés par le père dans une vidéo publiée le 15 septembre dernier sur la chaîne YouTube du petit garçon baptisé Mighty Mike's Plays. Il y explique qu'il avait au départ seulement décidé d'offrir une campagne publicitaire de 20 $, à peu près 17 euros au jeune streamer pour l'encourager à poursuivre ses vidéos malgré le faible nombre de vues. Mais le moyen de paiement serait resté enregistré dans le système. Le petit garçon qui avait vu comment l'utiliser, utiliser l'outil de YouTube, aurait continué à acheter pendant 3 semaines des campagnes publicitaires. Sa logique était simple, je suppose, plus d'argent, plus de vues. À résumer, le père de famille, la technique a d'ailleurs fonctionné puisqu'au moins 2 de ses vidéos auraient dépassé les 200 000 vues de cette façon, détaille Ouest France. Ces 118 000 $ d'achats non autorisés facturés sur la carte de crédit professionnelle du père ont toutefois eu de lourdes conséquences. L'homme a ainsi affirmé dans une autre vidéo publiée ce samedi qu'il a été licencié. Ça ne rigole pas. Hein. Son employeur lui aurait donné 30 jours pour rembourser l'argent et menacé d'intenter une action en justice si le débit persistait. L'ex-employé a sûrement envisagé de vendre la maison familiale pour payer sa dette. En réponse, des internautes lui ont suggéré de lancer une collecte de fonds en ligne, une démarche qui nécessite la vérification de la véracité de la situation et à laquelle il se refuse pour l'instant, souhaitant privilégier d'autres options comme l'ouverture d'une boutique de t-shirts liée à l'histoire. Voilà, tout ceci est à vérifier, hein, va très bien être simplement du mytho, on ne sait pas, ou une façon pour détourner de l'argent, mais si c'est vrai, cette pauvre famille, voilà, qui tombe dans les travers, hein, voilà, de ces publicités Minecraft et où les jeux sont gratuits à la base, et puis, bah, voilà, si vous voulez, ou les vidéos aussi, hein, voilà, c'est surtout des vidéos sur YouTube, voilà, bon, faut être vigilant là-dessus, c'est sûr, avec ses enfants, ça peut faire vite, hein, c'est comme avec le téléphone, voilà, c'est des choses qu'il faut surveiller, on voit pas, voilà, mais enfin, je vais lui jeter la pierre si l'histoire est vraie. Mais c'est vrai que ça fait mal, hein. Il a vraiment des lourdes conséquences s'il a perdu son travail et qu'il doit cet argent. À moins que ce soit lui qui l'ait dépensé et qui accuserait son fils aussi. On ne sait pas, on saura peut-être la suite de l'histoire un peu plus tard. En tout cas, il faut rester vigilant évidemment avec les paiements en ligne, surtout auprès de vos enfants s'ils ont une carte, même si eux ont une carte. Bon, même si c'est bloqué, s'ils n'ont pas d'argent. C'est vrai que là, la situation, à la base, je comprends pas, parce que c'est vrai que si on y réfléchit, pourquoi ce père aurait pris la carte de sa société professionnelle pour offrir 20 $ à son fils pour une campagne? Il aurait dû prendre sa carte perso, c'est un peu bizarre. Voilà, donc ça, c'est pour ça que peut-être qu'il y a un doute derrière ces histoires qui sont quand même à vérifier. Mais en tout cas, il est comme ému, quoi qu'il arrive, 118 000 $ de dépenser pour ça. Donc voilà, ce sera une affaire à suivre, mais vraiment une info insolite, et j'aimerais pas que ça m'arrive. Allez, 7h42, voilà pour l'info insolite du jour. On retrouve Joe Dassin. À toi, c'est à toi, cette chanson.

Joe Dassin, voilà, on aime toujours bien Joe Dassin. À toi sur Fréquence IE, 7h45 déjà, ça passe tellement vite. On va écouter l'agenda de cette semaine et début de semaine prochaine, mercredi, en tout cas milieu de semaine prochaine, où il y a deux réunions proposées par la ville de Ciel-Guillaume. Une pour une participation citoyenne, voilà, avec la gendarmerie qui vous explique le dispositif à la salle Maurice Thermo. Et l'autre, c'est pour au château directement, la réunion, pour préparer des nouveaux événements au château de Ciel-Guillaume avec de la participation citoyenne aussi, une autre participation citoyenne, et ce sera notamment pour la fête d'Halloween, cette première fête. Donc voilà, on compte sur les bénévoles pour venir participer et donc animer ce château le soir d'Halloween. Pour l'instant, on écoute l'agenda. Bonjour à toutes et à tous, bienvenue dans l'agenda qui vous parle des événements qui vont se produire sur Sillé et ses environs cette semaine. Et on commence par Ciel-Guillaume. Sillé Culture organise la représentation de l'enfant maudit de Michael Placier. L'enfant du pays est chef de chorale de la compagnie Douit par le théâtre de Lactalia. Un ancien SS attend son procès dans sa cellule où il reçoit son fils. Celui-ci veut comprendre pourquoi son père s'est laissé séduire par Hitler. C'est le samedi 26 septembre à partir de 20h30 au tarif de 15€, au tarif de 15€, 12€ en tarif réduit et 10€ pour les enfants. Vous pouvez réserver sur billetweb.fr. La deuxième édition du Grand Trail du lac de Sillé se tiendra à Sillé Plage le 26 et 27 septembre avec 5 parcours variés et 9 épreuves différentes pour tous les niveaux. Voici le programme. Samedi 26 à la découverte de Sillé, 14 km, un circuit semi-urbain, semi-nature en nocturne avec un départ à 19h30. Possibilité de faire le parcours en marche, inscription sur place. Après course, pasta party, menu avec pâtes à volonté, différents accompagnements, bolognaise, carbonara, pesto, fromage et dessert. Dimanche 27 septembre, tour des Alpes-Mancelles, 90 km et 1800 mètres de dénivelé. Maratrail du Cerf, 44 km et 1000 mètres de dénivelé. Boucle du Cerf, 24 km, 500 mètres de dénivelé. La ronde du Chevreuil, 8 km, 100 mètres de dénivelé. Possibilité de faire le 8 km et le 24 km en randonnée. Là aussi, les inscriptions se font sur place. Des challenges sur la course du samedi soir combinés à une course du dimanche pour un maximum de découvertes de notre belle région et pour un maximum de fun. Ce grand trail vous est proposé par l'association Les Trailers de Sillé. Le 30 septembre à 19h30 au château de Sillé, une réunion publique pour préparer Halloween au château. Halloween approche et à cette occasion, pour la première fois, la ville souhaite proposer une animation au château de Sillé-Guillaume et fait appel aux habitants pour imaginer ensemble cette nouvelle édition. Vous avez des idées, des envies ou simplement quelques heures à consacrer à l'organisation et à l'animation de cet événement? Venez participer à la réunion publique dédiée à la préparation d'Halloween au château. Que vous aimiez le patrimoine, la décoration, les histoires qui font peur, les ateliers créatifs ou que vous souhaitiez simplement donner un coup de main, toutes les bonnes volontés sont les bienvenues. Cette réunion sera l'occasion de partager vos idées, de réfléchir ensemble aux animations, décors et activités qui pourront faire vivre le château pour ce week-end d'Halloween. Réunion donc le 30 septembre à 19h30 au château de Sillé. Réunion également le 30 septembre à 18h à la salle Maurice Thermo pour le lancement du dispositif Participation citoyenne. Ce dispositif permet à des habitants volontaires, citoyens référents, de contribuer à la tranquillité et à la sécurité de la commune en soutenant l'action de la gendarmerie nationale. Fruit d'un partenariat entre l'État, la gendarmerie et la mairie, il encourage la population à adopter une attitude solidaire et vigilante en signalant aux forces de l'ordre tout événement suspect ou de tout fait de nature à troubler la sécurité publique. Les objectifs: renforcer la prévention de la délinquance, favoriser les liens entre les citoyens et les forces de l'ordre et développer une culture de la sécurité. Il est attendu de la part de l'ensemble des citoyens vigilance, solidarité et esprit civique, déclare la gendarmerie. Le but est de relever les faits ou comportements anormaux dans un quartier et de les faire remonter aux forces de l'ordre. En aucun cas, l'action des citoyens référents ne doit se traduire par la délation, l'organisation de rondes ou encore l'intervention directe face à des actes de malveillance. Qui peut être référent? Les SIEN et SIEN majeurs et volontaires à l'échelle d'un quartier. Les candidats sélectionnés et retenus par la gendarmerie bénéficieront d'une information spécifique sur leur mission et champ de compétences. Si vous souhaitez devenir référent, il vous faudra faire acte de candidature en vous adressant à la brigade de gendarmerie de Sillé
Guillaume. Et bien sûr, venir vous renseigner le 30 septembre à 18h à la salle Maurice Thermo pour le lancement de ce dispositif participation citoyenne. Et on termine cet agenda avec le loto. Les lotos du week-end, ça commence le vendredi 25 septembre à Saint-Mardouty, un super loto EC Bellinoise ainsi qu'à Vibray, un super loto du comité des fêtes animation Eric. Le samedi 26, un loto à Auvers-le-Hamon, loto organisé par la MAM Coco Caline. À Beaumont-sur-Sarthe également un loto, le loto du Beaumont SA. Et on continue avec Chéréo, un super loto du VSF Roller Sport Animation Eric à la Suze-sur-Sarthe. Super loto par LSR Football et Animation Jean-Marie. Un loto à Saint-Mardouty et un méga loto. Et un loto à Ciel-Guillaume. Super loto organisé par Génération Mouvement du Pays de Sillé. Ouverture des portes 18h, début des jeux 20h à la salle Maurice Thermo sans réservation. Animé par Anthony avec une carte cadeau de 1000 euros à gagner. Plus de 4200 euros de lots, buvettes et restaurations sur place. Et on poursuit avec les lotos du dimanche 27 septembre. Loto à Gênes, le Gandelin, loto GM Animation Annick, un loto au Mans, super loto Amitié Loisirs Animation Jean-Marie et à Précigné, un loto organisé par l'association UNC de Précigné. Voilà pour les lotos de ce week-end et pour cet agenda qui se termine. Je vous dis à la semaine prochaine. Pour ce loto, cet agenda, je dis ce loto et c'est loto aussi, ça marche quand même. Il est 7h51 de cette semaine. Allez, George Benson, give me the night, donne-moi la nuit. All right, tonight, c'est pas en français, c'est pas top.

Gimme the Night, George Benson. Il est déjà 7h56. Oh là là là là, incroyable. Eh bien, ça tombe bien, puisque... Pourquoi ça tombe bien? J'ai pas dit. C'est l'anniversaire de Bruce Springsteen aujourd'hui. Voilà, 77 ans. Eh bien, ça tombe bien, j'en ai un sous la main. J'ai un titre, Dancing in the Dark, on écoute tout de suite. On se retrouve juste après le flash de 8h. Bonne matinée sur Fréquence. Bon début de matinée. D'après tout, il n'est que 7h57.

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1: Bonjour à tous. Le gouvernement a présenté une nouvelle série de mesures pour répondre à la flambée des prix des carburants. L'aide aux grands rouleurs est prolongée jusqu'à la fin de l'année et élargie. 5,5 millions de Français pourront bénéficier des 100 euros contre 3 millions jusqu'ici. Le gouvernement prolonge aussi jusqu'au 31 décembre les aides ciblées pour les secteurs les plus exposés, l'agriculture, la pêche et le BTP. Selon le ministre des Comptes publics, ces aides supplémentaires représentent 450 millions d'euros. C'était sa dernière au pupitre de l'ONU. Emmanuel Macron a pris la parole hier soir à la tribune de la 81e session de l'Assemblée générale des Nations unies. Dans son discours, le chef de l'État a mis en garde contre le retour de la loi de la jungle dans le monde et appelé à se tenir droit aux côtés des Nations unies pour décider collectivement, notamment concernant la guerre en Ukraine. Emmanuel Macron a réclamé un double moratoire sur les frappes contre les sites énergétiques en Russie et en Ukraine. Une phrase a retenu aussi l'attention concernant la situation à Gaza. Le président a évoqué, je cite, un spectacle qui nous fait honte à tous. Sur X, Benjamin Netanyahu, premier ministre israélien, dénonce l'absurdité grotesque de la déclaration d'Emmanuel Macron. 30 ans de réclusion criminelle, la peine prononcée hier par la cour d'assises spéciale de Paris envers Othmane Garrido. L'ex-djihadiste originaire de Montpellier a été reconnu coupable de meurtre en bande organisée en 2015 en Syrie et d'association de malfaiteurs terroristes. Othmane Garrido était parti en Syrie entre 2012 et 2020 pour rejoindre le groupe État islamique. C'est un garçon. La candidate du Parti des écologistes, Marine Tondelier, annonce à l'agence France Presse avoir accouché. Elle a donné naissance à un petit Léon. Marine Tondelier a fait campagne jusqu'à la dernière semaine de grossesse. Jeudi dernier, elle annonçait des mesures pour un pays à hauteur d'enfant. Et puis, on termine avec un mot de sport et de foot et le coup d'envoi de la Ligue des champions féminines. Les joueuses du Paris Saint-Germain débutent par un nul, 1-1 sur la pelouse du Real Madrid. Ce soir, Lyon affronte le Servette Genève à 18h45 et le Paris FC sera contre le FC Barcelone. Le coup d'envoi est prévu à 21h. Voilà pour l'actualité. Très bonne matinée à tous.
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Boston sur Fréquency More Than Feeling. 8h06 sur Fréquencier, Claudia Phillips, quel souci la Boétie. Amstramgram, piqué, collégramme. Je ne sais pas si vous vous rappelez de cette chanson dans les années 80. C'est la chanson humoristique du jour. Voilà, c'est de la bonne humeur. Allez, c'est parti. On reste de bonne humeur toute sa vie. Voilà, comme ça, soyons comme ça clairs. Toute sa vie, on reste de bonne humeur. C'est compliqué quand même.

C'est dommage, Claudia Phillips. Quel souci, la Boétie. Je crois que elle a fait qu'un seul titre, enfin, en tout cas connu. Mais c'était marrant. Voilà, les années 80, c'était comme ça. C'était la folie. C'était 8h11. C'est bien différent de maintenant. Oui, triste, morne. Qu'est-ce que les joueurs disent? Mais non, faut garder la pêche, bien sûr. Allez, toujours de l'humour, de la bonne humeur, des boutades et des calembours qui ne font pas rire. C'est dans la matinale, bien sûr, jusqu'à 9h. Il est 8h12. Hein, ça passe. 8h12, on va écouter l'interview du jour. J'ai reçu il y a quelques jours Steven Augereau. Qui est Steven Augereau? C'est un habitant de Sillé, tout simplement, qui travaille même chez Le Grand, voilà. Et il aimerait. Il aimerait, s'il peut, enfin en tout cas, monter une salle de sport, salle de fitness musculation à Sillé-le-Guillaume. Voilà, c'est une belle initiative, mais pour cela, il a besoin de notre aide, nous, Sillé-ens, pour répondre à un questionnaire que vous avez peut-être eu dans votre boîte aux lettres. Moi, je l'ai eu hier. Voilà, normalement, il est prévu d'en distribuer sur tout le Sillé. Donc, n'hésitez pas à répondre, ça prend 2 minutes. Vous flashez le QR code. Voilà, moi, je l'ai fait. Ça dure vraiment 2 minutes à répondre. Il n'y a rien, il n'y a pas d'informations personnelles ou quoi que ce soit à donner, hein, c'est précisé sur son flyer. Voilà, il pose quelques questions. Est-ce que vous aimeriez ci, ça, voilà, combien vous pourriez mettre, voilà, c'est des choses comme ça pour essayer de voir s'il peut, voilà, faire son étude de marché, en tout cas pour une éventuelle salle de musculation, fitness à Sillé-le-Guillaume. Ce serait sympa d'en avoir une. On va pas se mentir, ça peut être cool. Comme on le disait en interview, plutôt que d'aller au Mans, bah ça fait un peu loin. On peut aller à Évron, mais voilà, il y a Osef, ça fait un petit peu loin aussi. Si on peut en avoir une. En hiver, c'est bien d'avoir une salle de sport dans sa ville. Bref, voilà, en tout cas, il se lance dans l'histoire et voilà, si on peut l'aider un minimum pour répondre à ses questions, ça coûte rien et lui, ça va lui apporter beaucoup. Donc n'hésitez pas, vous avez certainement à voir ce flyer dans vos boîtes aux lettres moi je l'ai eu hier, donc entre aujourd'hui je crois et la fin de la semaine. Donc on écoute Steven Augereau à propos de cette éventuelle salle de fitness musculation sur Sillé-le-Guillaume. Et on se retrouve

0: sport, on peut dire ça.
1: Tout à fait.
0: Voilà, donc pour l'instant, vous êtes à l'étape de quoi ?
1: D'étude du projet, tout simplement, même plus étude du marché. Donc, ce que les personnes aux alentours vont voir, c'est, ou recevoir plutôt, c'est un flyers.
0: D'accord.
1: Qu'on peut voir actuellement tous les deux, sur lequel il va y avoir des QR codes. Un premier pour présenter le projet qui va mener sur une page Instagram, et un second QR code qui va vous mener vers un sondage. Donc c'est un lien vers un Google Form que vous pouvez remplir pour m'apporter votre besoin, m'expliquer ce dont vous avez besoin, qui vous êtes également, votre âge, votre prénom. Adresse mail si jamais vous voulez un petit peu plus de suivi ou avoir des news sur le projet, etc., etc.
0: D'accord. Donc là, c'est l'idée, c'est de créer la salle de sport, une nouvelle salle de sport à Cille-Guillaume. Hein. Vous êtes conlinois.
1: Tout à fait.
0: Vous travaillez à Cille-Guillaume.
1: Oui.
0: C'est vrai que on peut se dire, j'entends beaucoup des gens qui me disent, dommage qu'il n'y ait pas de salle de sport à Cille-Guillaume.
1: Tout le monde me le dit.
0: On a plein d'associations sportives, ça, il n'y a pas de problème.
1: Tout à fait.
0: Mais une salle de sport, il n'y en a pas. Et c'est vrai que ça pourrait être une bonne idée. C'est certainement une bonne idée, d'ailleurs, d'en créer une. Mais avant, il faut bien sûr faire des études, faut être sûr de ce qu'on fait, parce qu'il y a quand même un investissement qui est très important.
1: Oui.
0: Déjà, faut trouver l'endroit. Ça, déjà, c'est pas facile.
1: Déjà, c'est compliqué de trouver un bâtiment, effectivement, puisque il faut plusieurs centaines de mètres carrés pour faire une salle de sport. Minimum 500, voire potentiellement 700 pour que tout le monde soit à l'aise dans la salle.
0: Et puis une fois qu'on a trouvé le local, il y a certainement des travaux de réadaptation pour les vestiaires, les douches,
1: exactement,
0: je suppose. Donc là, c'est vrai que l'investissement est important.
1: Oui.
0: Donc il faut bien sonder les lieux, savoir où on s'installe. Il y a des études de marché pour savoir si le potentiel est viable, comme on dit, avec un nombre d'adhérents suffisant.
1: Ouais. Par exemple, la zone de chalandage que j'ai établie, c'est point central Cille-Guillaume et 15 minutes en véhicule, donc type voiture, aux alentours. Donc là, pour la distribution de flyers qui devrait avoir lieu dans pas très longtemps, tout dépend le passage de l'interview en ligne, on parle de 8000 flyers actuellement pour une population estimée à 18 000 personnes.
0: D'accord. Donc c'est vrai qu'il faut préparer tout ça parce qu'on peut pas, on n'a pas trop le droit à l'erreur. Donc non. Là, pour l'instant, vous êtes au niveau de contact d'élus, c'est ça que vous m'avez dit ?
1: Oui.
0: Vous avez rencontré des élus de la 4CPS.
1: Tout à fait, Monsieur Orpin notamment, qui j'ai présenté un petit peu le projet, avec qui on a un petit peu échangé sur un bâtiment à louer potentiellement à Cille-Guillaume. Courant 2025, j'avais présenté le projet également à ce monsieur Lemasson, le maire de Conly, puisque je ne savais pas pour l'instant si je m'établissais à Conly ou plutôt Cille-Guillaume. Ça fera partie également des questions qui seront posées dans le sondage, justement de savoir si la population préfère ça à Cille ou à Conly, notamment.
0: D'accord.
1: Et après, oui, effectivement, notamment à toi et à d'autres personnes de l'activité sportive dans la zone également, notamment Richard du club de Rouet.
0: D'accord, oui, c'est vrai que le club de Rouet, ils ont une petite salle de musculation, mais ouais, il peut toujours trouver des arrangements aussi. Donc, j'ai oublié ma question. Alors, oui. Heureusement qu'on n'est pas en direct. Donc, pourquoi créer une salle de sport ? Déjà, c'est personnellement, vous en faites, hein, c'est ça ?
1: Personnellement, j'en fais. J'ai débuté en 2020, quand j'avais 27 ans, j'en ai aujourd'hui 39. Je faisais du sport du côté d'Alonne, puisque je suis originaire d'Arnage, dans une toute petite salle de sport, donc une association, le BBFCA, que j'ai côtoyé pendant 4 ou 5 ans. Après, la vie a fait que j'ai un petit peu arrêté. Il y a eu le Covid. Et après, je me suis dit, pourquoi pas s'y remettre ? Parce que malheureusement, entre-temps, la vie a fait qu'il y a eu des petits problèmes de santé. Aujourd'hui, je pratique à Basic Fit. Mais faire Conly, Le Mans pour aller s'entraîner, c'est compliqué. C'est très chargé en termes de personnes le soir. Je suis obligé de m'entraîner le matin. J'ai envie de m'entraîner comme je le souhaite, sans devoir me prendre 45 minutes de véhicule par jour.
0: Oui, c'est vrai que moi c'est pareil, c'est ce que j'entends, hein. Les gens ils veulent aller à la salle de sport, mais c'est vrai qu'il faut aller au Mans, donc faut trouver le temps avec son travail et puis faut y aller, revenir, ouais, et puis l'essence ça coûte de plus en plus cher, le train aussi.
1: Exactement.
0: Donc c'est un peu compliqué. C'est sûr que si on a une salle

0: il faut se motiver pour y aller, donc faut pas que la salle soit trop loin non plus, surtout en hiver, c'est compliqué après.
1: Oui.
0: Donc voilà, c'est vrai que c'est au niveau de la pratique, c'est quand même plus facile d'avoir une salle près de chez soi, hein, évidemment. Donc là, on en est au stade. Donc là, il y a un flyer, hein, qui est fait,
1: oui,
0: qui va être distribué. Comment, dans les boîtes aux lettres ou
1: dans les boîtes
0: sur
1: aux
0: les
1: lettres.
0: Réseaux aussi, c'est ça. Hein.
1: Principalement les boîtes aux lettres.
0: D'accord.
1: Alors, je vais pas mentir, je suis pas très réseaux sociaux, malheureusement.
0: Okay.
1: Par exemple, Instagram, je viens tout juste de m'y mettre pour le projet.
0: D'accord.
1: Donc ça permet de s'ouvrir à de nouveaux horizons. Mais effectivement, plus tard, je vais peut-être faire appel aux communes ou en tout cas essayer de diffuser un petit peu plus sur les réseaux sociaux. Je vais essayer de construire aussi un petit peu plus l'Instagram pour que les personnes qui sont intéressées par le projet aient un petit peu plus d'informations, en plus du flyers. Il y a quelques vidéos déjà dans lesquelles je présente notamment le matériel que j'ai déjà identifié, des choses comme ça. Après, effectivement, il y aura tout un plan marketing.
0: Bien sûr. Donc, on n'a pas dit dans la salle, donc il y a de la musculation.
1: Tout à fait.
0: De l'Aerox, c'est ça? C'est à la mode?
1: C'est à la mode. Alors, l'Aerox, je le propose. Justement, ce que j'attends aussi du sondage, c'est de savoir si la population est intéressée par l'Aerox, en sachant que c'est un sport qui est quand même assez nouveau. Il y a beaucoup d'engouement, un petit peu comme ce qu'a eu le CrossFit pendant une période. À voir si ça plaira, si ça intéressera. Je suis pas totalement fermé à le remplacer par quelque chose d'autre, au contraire. Là, c'est vraiment la population qui va venir, qui va m'indiquer ce dont ils ont besoin.
0: Et puis, il y a un petit espace de boxe avec des sacs de frappe aussi, pour se défouler.
1: Oui, j'ai pas du tout de prétention à faire des cours de boxe ou quoi que ce soit. Effectivement, c'est plus pour apporter un petit côté défouloir que certaines personnes peuvent rechercher et que on ne trouve pas forcément pour l'instant sur SI.
0: Bien sûr. Et puis, on a autre chose, c'est l'ambiance steampunk. Alors, est-ce qu'on peut expliquer un petit peu pour...
1: Oula, alors ça n'a pas beaucoup parlé à beaucoup de monde. L'ambiance steampunk, il faut imaginer un monde avec une certaine évolution technique, mais où le transistor n'existe pas. C'est-à-dire qu'on est sur des grosses machineries avec énormément d'engrenages, beaucoup de mécanique, ce qu'on appelle de la mécanique de précision, par exemple. Et l'ambiance steampunk, c'est quelque chose de assez proche de l'industriel, mais beaucoup plus chaud en termes de coloris. On va plutôt être sur des touches rouge bordeaux, des couleurs un petit peu ambiance tamisée, des couleurs dorées, du métal, etc.
0: Ce qu'on ne trouve pas d'habitude dans des salles de sport.
1: Voilà,
0: ça, c'est aussi une démarcation un peu quand même. Parce qu'en général, c'est avec des couleurs plutôt vives ou pour pas s'endormir, hein, pour avoir la pêche.
1: Exactement.
0: Mais là, pourquoi pas, ça peut être une marque de fabrique aussi, distincte des autres salles de sport, après tout. Hein.
1: C'est effectivement ça. Et à contrario de certaines salles de sport qui vont miser sur la verdure, etc., on est quand même dans une zone assez rurale. Je voulais apporter quelque chose d'autre que de la nature ou de l'éclairage très clair, très vif. Donc effectivement, on va pas se mentir, je ne sais pas si ça se voit sur moi, mais je suis plutôt métalleux, rock, et le steampunk m'attire personnellement beaucoup. J'aime beaucoup les œuvres qui ont un petit peu cet univers-là. Donc c'est l'ambiance que je souhaite amener. Après, pareil, je ne serai pas fermé si la population n'est pas intéressée par celui-ci. On pourra imaginez autre chose.
0: D'accord. Donc là, sur la feuille, il y aura deux scans, hein, c'est ça, de code barre, je veux dire.
1: Oui, scanner. Tout à fait.
0: On sera guidé sur le questionnaire, on sera emmené.
1: Oui.
0: Il est en place à partir de quand, là, le questionnaire?
1: Les QR codes sont déjà fonctionnels. Les flyers, alors à date d'aujourd'hui, la distribution doit commencer aujourd'hui.
0: D'accord.
1: Donc, je sais pas si on peut dire la date.
0: Ah oui, on peut.
1: On est le 18 septembre. La distribution doit se faire entre le 18 et le mercredi de la semaine prochaine. Désolé, j'ai pas de calendrier sous les yeux.
0: Non, il n'y a pas de souci. Ouais.
1: Et effectivement, donc tout est déjà mis en place. Si jamais vous ne parvenez pas à lire les QR codes, n'hésitez pas à m'envoyer un mail à l'adresse mail qui est indiqué sur le recto du flyers.
0: Donc c'est corpusfactory@outlook.com, c'est ça?
1: Tout à fait.
0: Ok. Ok, donc oui, voilà. Puis après, bah, on espère qu'il y aura beaucoup de gens qui vont répondre pour avoir un maximum d'informations.
1: Oui.
0: Qu'est-ce qu'il y a comme genre de questions? Ce qu'attendent les gens?
1: Vous connaître un petit peu, donc prénom, âge, une adresse mail pour vous tenir au courant. Pour information, quand même, d'un point de vue sécurité pour tout le monde, je ne demande pas de nom, je ne demande pas de numéro de téléphone ni d'adresse. Adresse physique, j'entends. Tout simplement, je n'ai pas besoin pour le sondage et je préfère que ça reste des informations qui ne seraient pas diffusables ou quoi que ce soit. Après, vous allez avoir des questions sur votre besoin, c'est-à-dire que est-ce que la partie musculation vous intéresse, la partie aerox, la partie boxe, et vous pourrez proposer effectivement si vous cherchez quelque chose de différent, tout simplement.
0: Très bien. Donc, est-ce qu'on a fait le tour? On peut rajouter autre chose pour ce sondage. Voilà, hein, n'hésitez pas à répondre, évidemment. Donnez votre avis, même si ça vous intéresse pas, à la limite. Hein.
1: Alors, j'ai pas mis l'option personnellement. C'est possible, mais j'ai pas mis l'option. Ou alors, il faut jongler sur les questions pour pouvoir dire non, que ça n'intéresse pas.
0: Ouais, mais je pense que c'est quand même une très bonne idée et c'est courageux à vous quand même, parce qu'on le sait, hein, c'est compliqué quand même déjà parce qu'il faut un gros financement, forcément. Il faut que les banques suivent derrière aussi, je suppose, hein, un petit peu quand même.
1: Effectivement, les banques sont très frieuses en ce moment. Il y a un gros capital à apporter. L'étude de marché doit être assez bétonnée quand même pour que les banques veuillent bien suivre, surtout sur des montants à plusieurs centaines de milliers d'euros. Donc effectivement, plus de personnes répondront au sondage, plus j'aurai de billes pour avoir un financement et pouvoir échanger déjà rien que ça avec les banques. Et pour pouvoir mener le projet.
0: Très bien. Bon, en tout cas, on vous souhaite une belle réussite et puis on fera une interview à ce moment-là quand vous aurez avancé dans la démarche. Hein. Donc c'est Corpus Factory, voilà, une salle de fitness qui pourrait voir le jour du côté de Ciel-Guillaume ou aux alentours, selon. Et si vous avez ce sondage dans votre boîte aux lettres, n'hésitez pas à répondre. Voilà, il suffit de scanner les QR codes et vous pouvez répondre aux questions et ça fera avancer le projet de Steven Augereau, voilà, qui veut s'investir dans cette salle de sport et puis ça profitera à tout le monde. Et puis voilà, ce sera des tarifs certainement habituels hein, d'une salle de sport, je suppose, pour les abonnements mensualisés ou annualisés, par exemple, je suppose.
1: Je suis parti pour l'instant sur un abonnement unique de 30€ pour 4 semaines. Donc grossièrement, ça fait 390€ par an. Tout simplement.
0: Ouais, c'est le tarif habituel.
1: J'ai essayé de me mettre effectivement sur les tarifs les plus bas que je puisse déjà, et essayer de m'aligner avec des salles de sport grande chaîne.
0: Comme il y a beaucoup sur Le Mans notamment. Oui. Mais voilà. Bon, en tout cas, bon courage à vous, Steven, et merci d'être venu pour parler de votre projet. On vous souhaite beaucoup de réussite, en tout cas, parce que c'est une très bonne idée et ça pourrait être qu'une belle chose, en tout cas pour Ciel-Guillaume, d'avoir une salle de sport. Si ça se faisait à Sillier, si ça se faisait un peu plus loin, ça serait pareil, mais voilà, ce serait quand même mieux que ce soit à Sillier-Guillaume. Et je pense qu'il y a quand même une forte attente aussi pour ce projet-là, à mon avis.
1: Je l'espère.
0: Merci beaucoup, Steven.
1: Merci, William. Merci à tous.

Alain Chamfort, Manu Reva, 8h34, on poursuit cette matinale jusqu'à 9h ensemble en direct ici depuis le Télécentre, place du marché, place de la République on va dire plutôt. Mais il y a le marché à place de la République, voilà c'est ce que je voulais dire. Ce matin jusqu'à 13h, n'hésitez pas à venir, il y a des pizzas, il y a des légumes, des fruits, du poisson, du fromage, n'hésitez pas, des bons produits de la ferme. Venez donc sur ce marché de mercredi matin. Ah si, Guillaume. Si vous êtes à côté, hein, si vous êtes au Mans, c'est peut-être pas la peine. Donc, que voulais-je dire? Eh bien, tout simplement qu'on va poursuivre. Quelle heure il est? 8h34 en musique, évidemment, avec les Men at Work, Who Can It Be Now, et on se retrouve juste après pour l'album de la semaine avec notamment Jack White.

hommes au travail, c'est dingue comme nom de groupe ça. Who Can It Be Now sur Fréquencier, 8h38, on poursuit en musique évidemment avec Jack White, You'll Never Fix Me. C'est un titre extrait de son album Frozen Charlotte qui est sorti il y a quelques temps maintenant. Très très bon album, voilà, donc de Jack White, vraiment du rock à l'état pur. Et on écoute ce titre extrait de cet album, il est 8h38.

0: Jack White.
1: Ah ben, je joue de la flûte, Jack White aussi. Bravo, polyinstrumentiste. You'll Never Fix Me, extrait de son dernier album Frozen Charlotte. Excellent album. C'est l'album de la semaine qu'on continuera à écouter jusqu'à la fin de la semaine. Il est 8h42. Avant de passer à, tiens, de la poésie avec l'affiche rouge Feu Chatterton. Très, très belle chanson qui aurait pu être un cover aussi puisque c'est une reprise. Je voulais vous parler d'une chose importante, d'un appel à témoins qui est lancé. Justement, on parlait de poésie, il y a la plume de Léonie qui existe, une maison d'édition. Ah si, il y a Guillaume, Lydie Chartier, Bernard Victor Chartier, voilà qui en sont les instigateurs, on va dire, de cette association, voilà, de poésie. Ils habitent à Sille-Guillaume. Il se trouve que dans leur terrain, ils avaient une cabane en bois que Lydie, voilà, avait offerte pour l'anniversaire de Bernard Victor Chartier, un endroit à lui où il pouvait justement écrire des poèmes, écrire les livres, enfin voilà, faire pas mal de choses tranquillement. Une vraie cabane en bois, hein, pas vraiment, hein, qui coûte qui coûte de l'investissement, une très très belle cabane. Et il y a eu un accident dimanche. Le feu a complètement ravagé cette cabane. Il n'y a pas d'électricité, elle était fermée à clé, donc il n'y a aucune raison qu'un feu se soit déclenché tout seul. Donc voilà, il lance un appel à témoins. Si quelqu'un a vu quelque chose, ils habitent avenue du Général de Gaulle, près du City Stade ou du terrain où il y a les cars qui sont garés, ils habitent juste là. Donc, si quelqu'un a vu quelque chose à Sille-Guillaume, si vous pouvez les renseigner, voilà, donc pour avancer sur cette quand même, ils habitent au 75 rue du Général de Gaulle, voilà, donc. Et vous pouvez leur écrire un message, vous allez sinon sur leur page, donc c'est la plume de Léonie, ou voilà, vous essayez de les contacter sur Sille-Guillaume. C'est un témoignage, si quelqu'un, pour faire avancer, hein, donc c'est Sille Respire aussi, vous pouvez contacter @lilo.org, vous pouvez contacter aussi Sille Respire, voilà, qui a fait aussi le message, qui fait passer le message sur leur site, ou bien la mairie de Sille-Guillaume, ou que sais-je, en tout cas, voilà, parce que si vous avez vu quelque chose, c'est quasiment possible que le feu se soit déclenché tout seul. Voilà, il n'y a pas de prise électrique, il n'y a rien. Donc voilà, il s'est passé quelque chose et ils aimeraient bien savoir l'histoire, en fait, au moins. Voilà, c'était sa cabane à Bernard-Victor Chartier. Donc c'était un incendie qui s'est déroulé dimanche, voilà, 20 septembre, vers 15h, du côté de Sillé, dans rue du Général. Avenue du Général de Gaulle, voilà, c'est ça. Donc voilà, si vous avez des renseignements, n'hésitez pas à contacter Bernard Victor Chartier, Lydie Chartier de la Plume de Léonie à Sille-Guillaume. Voilà, ils sont très tristes et on peut les comprendre. Voilà, c'est une valeur très sentimentale pour eux, bien sûr. Ce n'est pas qu'une cabane dans un arbre. Voilà, ça a plein de choses, plein de significations pour eux. Donc voilà, je passe le message et puis vous pouvez retrouver cet appel à témoins sur les pages Facebook de Sille Respire et de la Plume de Léonie. Voilà, on va poursuivre d'ailleurs avec une chanson, l'affiche rouge de la poésie aussi, une très belle. Un live à Paris 2022, c'était Feu Chatterton qui avait repris ce titre et on se retrouve juste après.
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Voilà, un peu de poésie dans ce monde de brut, ça fait du bien. Et les paroles sont incroyables, évidemment. 8h51 sur Fréquency. C'est dur d'enchaîner hein, derrière ça, mais je voulais vraiment la passer. Voilà, je la passe pas souvent, j'ai dû la passer que deux fois, mais voilà, il faut, voilà, faut prendre des fois un peu le temps des choses. Alors bon, là, on va évidemment, on va changer de style carrément. Hein. Il est 8h52. Blackway, What's Up Danger, c'est le Black Caviar remix. Ça rigole plus. C'est le remix du jour. On se retrouve juste après. On change. Ça va, attention, vous n'êtes pas prêts peut-être, hein, on change de style.

What's up Danger, Black Caviar remix de Black West, c'est le remix, un des remixes du jour. J'en ai un deuxième là qui dure 2 minutes, on va s'écouter ça avant de se quitter et de faire un petit point sur la météo.

Gabri Ponte avec Exotica sur Fréquencier. 8h57, on est un petit peu chouillé à la bourre pour ce point météo. Ce matin, les températures entre 19 et 21 degrés. Hein, il fera beau, quelques petits nuages. Mercredi matin, voilà, 19. Bonne étable, Montfort-le-Génois, Le Mans. 21 pour Loué ce matin et 20 degrés pour Mamère, Sille, Guillaume ou encore Château-du-Loir. Quelques nuages, hein, un peu plus de nuages cet après-midi. Mais les températures, on va quand même aller jusqu'à 28 degrés. Entre 26 et 28 degrés pour les températures entre le nord et le sud. Demain matin, 17-18 degrés, un ciel voilé, mais il fera toujours très beau. Et l'après-midi, entre 25 et 27 degrés entre le nord et le sud. Des belles journées, un beau week-end qui s'annonce. 8h58, on se quitte en musique avec Michel Berger. Voilà à quoi je rêve. Et on se retrouve demain, 7h-9h, en direct depuis le Télécentre, place de la Rep. Faites attention à vous, passez une bonne journée. Et on se dit à demain. Ciao, ciao.

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Bonjour à tous. La situation dans le détroit d'Ormuz a probablement été sous-estimée. Déclaration d'Emmanuel Macron. Le président a accordé une interview aux médias américains ABC News en marge de l'Assemblée générale des Nations Unies à New York. Il assure que la France est prête à s'impliquer davantage afin d'assurer le transit de pétrole dans ce passage stratégique. Il fustige néanmoins les frappes des Américains en Iran. J'estime toujours que ce n'était pas la bonne solution. Fin de citation. En France, ce blocage du détroit d'Ormuz fait grimper les prix à la pompe. Le gouvernement a dévoilé un nouveau paquet de mesures pour aider les Français. L'aide grand rouleur est renouvelée et élargie. 100 euros pour 5,5 millions de Français pour les mois d'octobre à décembre. Les aides pour les pêcheurs, le BTP ou les agriculteurs sont prolongées jusqu'au 31 décembre. Des annonces qui ne suffisent pas aux agriculteurs. Le président de la FNSEA, Arnaud Rousseau, réclame dans une vidéo postée sur les réseaux sociaux le doublement de l'aide à l'achat du gazole non routier. 30 centimes par litre au lieu de 15 depuis avril. Son acquisition devient extrêmement difficile pour les agriculteurs à la veille des travaux d'automne, assure Arnaud Rousseau. Philippe Brun, fixé sur son sort, ce matin, la justice doit rendre sa décision concernant le référé porté par le député socialiste exclu du PS. Il est accusé de violence envers une ancienne collaboratrice, des faits qu'il nie. Philippe Brun demande sa réintégration. La campagne de prévention de lutte contre le sida a-t-elle été annulée? Les organisations anti-sida se disent inquiètes et adressent une lettre ouverte à la ministre de la Santé, Stéphanie Rist. Elles affirment que la campagne nationale consacrée au VIH, qui doit débuter le 1er décembre, a été supprimée par le ministère. Faux, répond le directeur général de la Santé. Selon lui, cette campagne n'a pas été produite. Il ajoute que le gouvernement a dû faire des choix en revoyant ses priorités. Et puis Martin Scorsese et Robert De Niro, décorés de la Légion d'honneur par Emmanuel Macron, le président leur a remis les insignes hier depuis New York pour leur engagement en faveur du cinéma et de sa préservation. Voilà pour l'actu, très bonne journée à tous.

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2: Bonjour à toutes et à tous, bienvenue dans l'agenda qui vous parle des événements qui vont se produire sur Sillé et ses environs cette semaine. Et on commence par Sillé-le-Guillaume. Sillé Culture organise la représentation de l'enfant maudit de Michael Placier, l'enfant du pays et chef de chorale de la compagnie Do It, par le théâtre de Lactalia. Un ancien SS attend son procès dans sa cellule où il reçoit son fils. Celui-ci veut comprendre pourquoi son père s'est laissé séduire par Hitler. C'est le samedi 26 septembre à partir de 20h30 au tarif de 15 euros, 12 euros en tarif réduit et 10 euros pour les enfants. Vous pouvez réserver sur billetweb.fr. La deuxième édition du Grand Trail du lac de Sillé se tiendra à Sillé-Plage le 26 et 27 septembre avec 5 parcours variés et 9 épreuves différentes pour tous les niveaux. Voici le programme. Samedi 26, à la découverte de Sillé, 14 km, un circuit semi-urbain, semi-nature en nocturne avec un départ à 19h30. Possibilité de faire le parcours en marche, inscription sur place. Après course, pasta party, menu avec pâtes à volonté, différents accompagnements, bolognaise, carbonara, pesto, fromage et dessert. Dimanche 27 septembre, tour des Alpes-Mancelles, 90 km et 1800 m de dénivelé. Maratrail du Cerf, 44 km et 1000 m de dénivelé. Boucle du Cerf, 24 km, 500 m de dénivelé. La ronde du Chevreuil, 8 km, 100 m de dénivelé. Possibilité de faire le 8 km et le 24 km en randonnée. Là aussi, les inscriptions se font sur place. Des challenges sur la course du samedi soir combinés à une course du dimanche pour un maximum de découvertes de notre belle région et pour un maximum de fun. Ce grand trail vous est proposé par l'association Les Trailers de Sillé. Le 30 septembre à 19h30 au château de Sillé, une réunion publique pour préparer Halloween au château. Halloween approche et à cette occasion, pour la première fois, la ville souhaite proposer une animation au château de Sillé-le-Guillaume et fait appel aux habitants pour imaginer ensemble cette nouvelle édition. Vous avez des idées, des envies ou simplement quelques heures à consacrer à l'organisation et à l'animation de cet événement? Venez participer à la réunion publique dédiée à la préparation d'Halloween au château. Que vous aimiez le patrimoine, la décoration, les histoires qui font peur, les ateliers créatifs ou que vous souhaitiez simplement donner un coup de main, toutes les bonnes volontés sont les bienvenues. Cette réunion sera l'occasion de partager vos idées, de réfléchir ensemble aux animations, décors et activités qui pourront faire vivre le château pour ce week-end d'Halloween. Réunion donc le 30 septembre à 19h30 au château de Sillé. Réunion également le 30 septembre à 18h à la salle Maurice Thermot pour le lancement du dispositif Participation Citoyenne. Ce dispositif permet à des habitants volontaires, citoyens référents, de contribuer à la tranquillité et à la sécurité de la commune en soutenant l'action de la Gendarmerie Nationale. Fruit d'un partenariat entre l'État, la Gendarmerie et la mairie, il encourage la population à adopter une attitude solidaire et vigilante en signalant aux forces de l'ordre tout événement suspect ou de tout fait de nature à troubler la sécurité publique. Les objectifs: renforcer la prévention de la délinquance, favoriser les liens entre les citoyens et les forces de l'ordre et développer une culture de la sécurité. Il est attendu de la part de l'ensemble des citoyens, vigilance, solidarité et esprit civique, déclare la Gendarmerie. Le but est de relever les faits ou comportements anormaux dans un quartier et de les faire remonter aux forces de l'ordre. En aucun cas, l'action des citoyens référents ne doit se traduire par la délation, l'organisation de rondes ou encore l'intervention directe face à des actes de malveillance. Qui peut être référent? Les SIENS et SIENS majeurs et volontaires à l'échelle d'un quartier. Les candidats sélectionnés et retenus par la Gendarmerie bénéficieront d'une information spécifique sur leur mission et champ de compétences. Si vous souhaitez devenir référent, il vous faudra faire acte de candidature en vous adressant à la brigade de gendarmerie de Sillé-le-Guillaume et bien sûr venir vous renseigner le 30 septembre à 18h à la salle Maurice Thermot pour le lancement de ce dispositif participation citoyenne. Et on termine cet agenda avec le loto. Les lotos du week-end, ça commence le vendredi 25 septembre à Saint-Mardoutis, un super loto EC Bellinoise ainsi qu'à Vibray, un super loto du comité des fêtes animation Eric. Le samedi 26, un loto à Auvers-le-Hamon, loto organisé par la MAM Coco Caline. À Beaumont-sur-Sarthe également un loto, le loto du Beaumont SA. Et on continue avec Chéréo, un super loto du VSF Roller Sport Animation Eric à la Suze-sur-Sarthe. Super loto par LSR Football Ball et Animation Jean-Marie, un loto à Saint-Mardoutier, un méga loto et un loto à Ciel-Guillaume. Super loto organisé par Génération Mouvement du Pays de Sillé, ouvert sur des portes 18h, début des jeux 20h, à la salle Maurice Thermot sans réservation, animée par Anthony, avec une carte cadeau de 1000 euros à gagner, plus de 4200 euros de lots, buvettes et restauration sur place. Et on poursuit avec les lotos du dimanche 27 septembre. Loto à Gênes, le Gandelin, loto GM, animation Annick, un loto au Mans, super loto Amitié Loisir, animation Jean-Marie, et à Pressigné, un loto organisé par l'association UNC de Pressigné. Voilà pour les lotos de ce week-end et pour cet agenda qui se termine. Je vous dis à la semaine prochaine.

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2: Bonjour à toutes et à tous, bienvenue dans Ciné Sillé, la rubrique qui vous présente le film qui vous est proposé à la salle Léon Bénardeau de Sillé-le-Guillaume. Et cette semaine, le film en projection, c'est La Vénus électrique. C'est une comédie romancée de 2h02 réalisée par Pierre Salvadori, avec dans les rôles principaux Pio Marmaille, Anaïs Demoustier et Gilles Lelouch. Paris 1928, Antoine Balestro, jeune peintre en vogue, n'arrive plus à travailler depuis la mort de son épouse et désespère Armand, son galériste. Un soir d'ivresse, Antoine tente d'entrer en contact avec sa femme par l'intermédiaire d'une voyante. Sans le savoir, il parle en réalité avec Suzanne, une modeste foraine qui s'est glissée dans la roulotte pour y voler de la nourriture. Suzanne se révèle douée pour l'imposture et rapidement secondée par Armand, elle enchaîne les fausses séances. Peu à peu, Antoine retrouve l'inspiration, mais pour Suzanne, les choses se compliquent alors qu'elle tombe doucement amoureuse de l'homme qu'elle manipule. On écoute tout de suite la bande-annonce.
3: Tu me jugeras pas?
4: Mais non, jamais.
3: Depuis quelque temps, j'ouvre une médium.
5: Comment s'appelait l'être cher?
3: Irène.
5: J'entends quelqu'un murmurer un prénom.
3: Quel prénom?
5: Antoine?
4: Hein? Qui êtes-vous pour abuser du malheur d'un veuf, pour profiter ainsi de sa fragilité?
5: Tu es ma lumière dans les ténèbres.
4: Est-ce que tu m'as pardonné?
5: Redis-le,
4: s'il te plaît.
5: Je t'ai pardonné, Antoine.
4: Aussi en sec, monsieur Balestro, je vous propose d'aller reprendre. Quand il vous voit, il peint, et quand il peint, je vends.
5: Je vous croyais son ami. Il n'y a pas de place pour les scrupules dans ce grand corps?
4: Il est large. Il peut contenir l'ami et le marchand. Je connais sa vie. Ses secrets. Je vous soufflerai des histoires.
5: Et le peintre, il est beau?
6: Oh, il est beau.
3: Bonjour.
4: Je vous propose 100 francs par tableau achevé et 150 francs pour les grands formats.
5: Peins le monde pour moi.
4: Elle m'a demandé de peindre. C'est merveilleux, ça. J'avais pas touché un pinceau depuis son décès.
7: Ah, Irène, si tu savais, ce lac.
3: Je voudrais parfois y retourner et m'y laisser couler.
5: Hein? Je te l'interdis, tu m'entends?

0: Elle aussi l'embrassait, mais c'était à moi qui rendait ses baisers.
1: T'es plus à l'appareil. Bah moi, il me voit.
2: Il a pris conscience qu'il vous embrassait, vous, et là, on a ressenti un mélange de stupeur et de désir.
0: Ah oui ?
2: Et aussitôt de honte, attention.
0: Ah bon ?
3: Projection le vendredi 25 septembre à 20h30 et le dimanche 27 septembre à 18h. Je vous rappelle que ce film vous est proposé par la mairie de Sillé et Cinéambule pour un tarif unique de 5,50€ avec une carte de fidélité gratuite qui vous permet de bénéficier d'une place au bout de 10 entrées. Ce Ciné-Sillé se termine et je vous dis à la semaine prochaine.

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1: Bonjour à tous. Philippe Brun, toujours empêché de participer à la primaire socialiste. Le député de l'Eure voit sa demande de réintégration rejetée par le tribunal judiciaire de Paris. Il a été suspendu par le PS la semaine dernière après les accusations de violence qui auraient été portées par une ancienne collaboratrice. Des accusations rejetées par Philippe Brun qui va faire appel. Ce soir, pour le premier débat de la primaire, ils ne seront donc que 5. Olivier Faure, Jérôme Guedj, Emmanuel Morel, Raphaël Glucksmann et Ségolène Royal. Une dizaine de Français seront présents pour interroger les candidats. Un débat à suivre sur LCI. Pendant ce temps, Sébastien Lecornu propose de rencontrer les socialistes pour poursuivre la démarche de compromis concernant le prochain budget. Dans un courrier adressé au groupe parlementaire PS à l'Assemblée nationale, le Premier ministre estime que toutes les idées doivent pouvoir être débattues pour préserver l'équilibre financier. Sébastien Lecornu cherche à éviter la censure brandie par le premier secrétaire du PS, Olivier Faure. La CGT, loin d'être convaincue par les annonces du gouvernement sur les prix des carburants. La secrétaire générale Sophie Binet estime que 100 euros d'aide, c'est une goutte d'eau. Elle préconise un blocage des prix et des marges des raffineurs. La CGT annonce une grande journée de grève mardi prochain avec pour mot d'ordre les salaires et les services publics. Une enquête ouverte dans le Vaucluse après plusieurs départs de feu fin juillet dans la propriété de Patrick Bruel à Lille-sur-la-Sorgue. Quelques jours après la révélation de 3 nouvelles plaintes pour viol et agression sexuelle déposées contre le chanteur. C'est une prise de parole qui va être scrutée, celle du président iranien à la tribune des Nations Unies aujourd'hui à New York. Massoud Pezeshkian a promis de défendre fermement les positions de son pays, engagé depuis plusieurs mois dans un conflit avec les États-Unis. Et puis en volleyball, l'équipe de France connaîtra ce soir son adversaire en demi-finale de l'Euro, match qui sera disputé vendredi. Les Bleus restent sur une nette victoire contre la Roumanie, 3-7-0. La demi-finale se jouera soit contre l'Italie, soit contre la Finlande. Les deux nations s'affrontent ce soir. Voilà pour l'info, excellent après-midi.

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Bonjour à toutes et à tous, bienvenue dans l'agenda qui vous parle des événements qui vont se produire sur Sillé et ses environs cette semaine. Et on commence par Sillé-le-Guillaume. Sillé Culture organise la représentation de l'enfant maudit de Michael Placier, l'enfant du pays et chef de chorale de la compagnie Do It, par le théâtre de Lactalia. Un ancien SS attend son procès dans sa cellule où il reçoit son fils. Celui-ci veut comprendre pourquoi son père s'est laissé séduire par Hitler. C'est le samedi 26 septembre à partir de 20h30 au tarif de 15 euros, 12 euros en tarif réduit et 10 euros pour les enfants. Vous pouvez réserver sur billetweb.fr. La deuxième édition du Grand Trail du lac de Sillé se tiendra à Sillé-Plage le 26 et 27 septembre avec 5 parcours variés et 9 épreuves différentes pour tous les niveaux. Voici le programme. Samedi 26, à la découverte de Sillé, 14 km, un circuit semi-urbain, semi-nature en nocturne avec un départ à 19h30. Possibilité de faire le parcours en marche, inscription sur place. Après course, pasta party, menu avec pâtes à volonté, différents accompagnements, bolognaise, carbonara, pesto, fromage et dessert. Dimanche 27 septembre, tour des Alpes-Mancelles, 90 km et 1800 m de dénivelé. Maratrail du Cerf, 44 km et 1000 m de dénivelé. Boucle du Cerf, 24 km, 500 m de dénivelé. La ronde du Chevreuil, 8 km, 100 m de dénivelé. Possibilité de faire le 8 km et le 24 km en randonnée. Là aussi, les inscriptions se font sur place. Des challenges sur la course du samedi soir combinés à une course du dimanche pour un maximum de découvertes de notre belle région et pour un maximum de fun. Ce grand trail vous est proposé par l'association Les Trailers de Sillé. Le 30 septembre à 19h30 au château de Sillé, une réunion publique pour préparer Halloween au château. Halloween approche et à cette occasion, pour la première fois, la ville souhaite proposer une animation au château de Sillé-le-Guillaume et fait appel aux habitants pour imaginer ensemble cette nouvelle édition. Vous avez des idées, des envies ou simplement quelques heures à consacrer à l'organisation et à l'animation de cet événement? Venez participer à la réunion publique dédiée à la préparation d'Halloween au château. Que vous aimiez le patrimoine, la décoration, les histoires qui font peur, les ateliers créatifs ou que vous souhaitiez simplement donner un coup de main, toutes les bonnes volontés sont les bienvenues. Cette réunion sera l'occasion de partager vos idées, de réfléchir ensemble aux animations, décors et activités qui pourront faire vivre le château pour ce week-end d'Halloween. Réunion donc le 30 septembre à 19h30 au château de Sillé. Réunion également le 30 septembre à 18h à la salle Maurice Thermot pour le lancement du dispositif Participation Citoyenne. Ce dispositif permet à des habitants volontaires, citoyens référents, de contribuer à la tranquillité et à la sécurité de la commune en soutenant l'action de la gendarmerie nationale. Fruit d'un partenariat entre l'État, la gendarmerie et la mairie, il encourage la population à adopter une attitude solidaire et vigilante en signalant aux forces de l'ordre tout événement suspect ou de tout fait de nature à troubler la sécurité publique. Les objectifs: renforcer la prévention de la délinquance, favoriser les liens entre les citoyens et les forces de l'ordre et développer une culture de la sécurité. Il est attendu de la part de l'ensemble des citoyens, vigilance, solidarité et esprit civique, déclare la gendarmerie. Le but est de relever les faits ou comportements anormaux dans un quartier et de les faire remonter aux forces de l'ordre. En aucun cas, l'action des citoyens référents ne doit se traduire par la délation, l'organisation de rondes ou encore l'intervention directe face à des actes de malveillance. Qui peut être référent? Les Sillens et Sillennes majeurs et volontaires à l'échelle d'un quartier. Les candidats sélectionnés et retenus par la gendarmerie bénéficieront d'une information spécifique sur leur mission et champ de compétences. Si vous souhaitez devenir référent, il vous faudra faire acte de candidature en vous adressant à la brigade de gendarmerie de Sillé-le-Guillaume et bien sûr venir vous renseigner le 30 septembre à 18h à la salle Maurice Thermot pour le lancement de ce dispositif participation citoyenne. Et on termine cet agenda avec le loto. Les lotos du week-end, ça commence le vendredi 25 septembre à Saint-Mardoutier, un super loto EC Bellinoise ainsi qu'à Vibray, un super loto du comité des fêtes animation Eric. Le samedi 26, un loto à Auvers-le-Hamon, loto organisé par la MAM Coco Caline. À Beaumont-sur-Sarthe également un loto, le loto du Beaumont SA. Et on continue avec Chéréo, un super loto du VSF Roller Sport Animation Eric à la Suze-sur-Sarthe. Super loto par LSR Football et Animation Jean-Marie, un loto à Saint-Mardoutier, un méga loto et un loto à Sillé-le-Guillaume. Super loto organisé par Génération Mouvement du Pays de Sillé, ouverture des portes 18h, début des jeux 20h à la salle Maurice Thermot sans réservation, animé par Anthony avec une carte cadeau de 1000 euros à gagner, plus de 4200 euros de lots, buvettes et restauration sur place. Et on poursuit avec les lotos du dimanche 27 septembre.
Loto à Gênes, le Gandelin, Loto GM, animation Annick, hein, Loto au Mans, Super Loto Amitié Loisirs, animation Jean-Marie, et à Précigné, Loto organisé par l'association UNC de Précigné. Voilà pour les lotos de ce week-end et pour cet agenda qui se termine. Je vous dis à la semaine prochaine.

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1: Non, c'est pas punk, non.
0: Mais qu'est-ce qu'est punk alors, au bout d'un moment?
1: Bah, je sais pas, moi, Plastic Bertrand, par exemple.
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1: Bonjour à toutes et à tous, bienvenue dans Ciné Scié, la rubrique qui vous présente le film qui vous est proposé à la salle Léon Bénardeau de Scié-le-Guillaume. Et cette semaine, le film en projection, c'est La Vénus électrique. C'est une comédie romancée de 2h02 réalisée par Pierre Salvadori, avec dans les rôles principaux Pio Marmaille, Anaïs Demoustier et Gilles Lelouch. Paris 1928, Antoine Balestreau, jeune peintre en vogue, n'arrive plus à travailler depuis la mort de son épouse et désespère Armand, son galériste. Un soir d'ivresse, Antoine tente d'entrer en contact avec sa femme par l'intermédiaire d'une voyante. Sans le savoir, il parle en réalité avec Suzanne, une modeste foraine qui s'est glissée dans la roulotte pour y voler de la nourriture. Suzanne se révèle douée pour l'imposture et rapidement secondée par Armand, elle enchaîne les fausses séances. Peu à peu, Antoine retrouve l'inspiration, mais pour Suzanne, les choses se compliquent alors qu'elle tombe doucement amoureuse de l'homme qu'elle manipule. On écoute tout de suite la bande-annonce.
2: Tu me jugeras pas?
3: Mais non, jamais. Depuis quelque temps, j'ouvre une médium.
4: Comment s'appelait l'être cher?
2: Irène.
4: J'entends quelqu'un murmurer un prénom.
2: Quel prénom?
4: Antoine?
3: Hein? Qui êtes-vous pour abuser du malheur d'un veuf, pour profiter ainsi de sa fragilité?
4: Tu es ma lumière dans les ténèbres.
3: Est-ce que tu m'as pardonné?
4: Mm-hmm.
3: Redis-le, s'il te plaît.
4: Je t'ai pardonné, Antoine.
3: Voici en sec, monsieur Balestreau. Je vous propose d'aller reprendre. Quand il vous voit, il peint, et quand il peint, je vends.
4: Je vous croyais son ami. Il n'y a pas de place pour les scrupules dans ce grand corps?
3: Il est large. Il peut contenir l'ami et le marchand. Je connais sa vie. Ses secrets. Je vous soufflerai des histoires.
4: Et le peintre, il est beau?
5: Ah oui, il est beau.
2: Bonjour.
3: Je vous propose 100 francs par tableau achevé et 150 francs pour les grands formats.
4: Peins le monde pour moi.
3: Elle m'a demandé de peindre. C'est merveilleux, ça. J'avais pas touché un pinceau depuis son décès.
6: Ah, Irène, si tu savais, ce lac.
2: Je voudrais parfois y retourner et m'y laisser couler.
4: Hein? Je te l'interdis, tu m'entends?

0: elle aussi l'embrassait, mais c'était à moi qui rendait ses baisers.
1: T'es plus à l'appareil. Bah moi, il me voit.
2: Il a pris conscience qu'il vous embrassait, vous, et là, on a ressenti un mélange de stupeur et de désir.
0: Ah oui ?
2: Et aussitôt de honte, attention.
0: Ah bon ?
3: Projection le vendredi 25 septembre à 20h30 et le dimanche 27 septembre à 18h. Je vous rappelle que ce film vous est proposé par la mairie de Sillé et Cinéambule pour un tarif unique de 5,50€ avec une carte de fidélité gratuite qui vous permet de bénéficier d'une place au bout de 10 entrées. Ce ciné-Sillé se termine et je vous dis à la semaine prochaine.
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1: Hola los cabrones. Bon, c'est la fin alors. Bon, je vous souhaite les meilleures vibes pour la fin du disque, voilà. Hâte d'écouter ça. Et on se voit bientôt, on va fêter ça comme il se doit.

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1: À la recherche de votre prochain concert, c'est par ici, dans le coin des concerts. Bonjour à tous et à toutes, bienvenue dans le coin des concerts. Cette semaine au programme du rock, de la dub, de la pop et surtout de la folk avec le festival Folkiri. On commence par un concert de Zentone prévu le 25 septembre à 20h30 à la Luciole à Alençon. Pour les enfants, on est à 11,50€, pour les abonnés c'est 19€, en tarif réduit 21€, en pré-vente 23€ et sur place ce sera 25€. Zentone, c'est la rencontre entre deux grands noms du dub français, Zenzil et Hightone. Ils reviennent avec leur projet Messenger avec du dub puissant, des grosses basses et une ambiance électro, un concert qui promet de faire vibrer la Luciole. On écoute un extrait du titre No Water.

C'était un extrait de No Water, le titre de Zentone, qui seront en concert à la Luciole le vendredi 25 septembre pour un tarif de 25€ sur place. On reste à la Luciole pour le concert de Jazzy le jeudi 1er octobre à 20h30. Pour les enfants, on est à 6€. Pour les abonnés, on est à 8€. Au tarif réduit, c'est 10€. En pré-vente, c'est 12€. Et sur place, ce sera 14€. Jazzy, c'est du glam rock avec des riffs de guitare puissants, des tenues pailletées et une énergie débordante inspirée par David Bowie et Mark Bolan. Il propose un show spectaculaire plein de rock et de théâtralité. Écoutons son titre, Lightning.

C'était Lightning de Jiazy que vous pourrez voir à la Luciole le jeudi 1er octobre pour un tarif de 14€ sur place. Partons maintenant au Mans avec le festival Folkiri qui se déroulera les vendredis 2 et samedi 3 octobre prochains. Ça commencera par un premier bal folk le vendredi 2 octobre à 20h30 au Saulnières avec nous, Rémi Geoffroy et la Sauterelle. Tarif abonné, on est à 10€. En pré-vente, c'est 15€ et sur place, ce sera 17€. Nous, c'est un groupe de musique traditionnelle de Nouvelle-Aquitaine avec des bourrées, des rondos et de l'accordéon pour un bal plein d'énergie. Rémi Geoffroy, je ne sais pas trop comment on le prononce, désolé, accordéoniste et compositeur, mélange musique traditionnelle, classique et jazz pour créer son propre style. Et enfin, La Sauterelle, un trio qui mélange musique traditionnelle de Haute-Bretagne et sonorité house avec de l'accordéon, de la vielle à roue et des rythmes électro. Je vous propose de découvrir le titre Les Masques de La Sauterelle.

c'était Les Masques de La Sauterelle, l'un des groupes qui vous feront danser lors de ce premier bal folk du 2 octobre. Le tarif sera de 17€ sur place. Le samedi 3 octobre, vous pourrez choisir entre différents stages et ateliers. On commence avec un stage de danse sarde avec Carlo Baudu. Désolé si je prononce mal les noms de famille. De 14h30 à 16h30 à la salle Claire-Signy au Mans pour un tarif de 15€. Si vous jouez de l'accordéon diatonique, vous pourrez participer à un stage avec Clément Rousse de 16h à 18h au Saulnières pour un tarif de 15€ également. Un stage de chant est également prévu avec Guillaume Lopez de 16h à 18h au Saulnières, mais il est déjà complet, donc je ne pense pas qu'il y aura de la revente, mais vous pouvez tenter votre chance quand même, on ne sait jamais. Un second stage de danse est consacré au bourré, cette fois, est organisé avec Gilles Lopêtre de 16h45 à 19h15 à la salle Claire-Signy au Mans pour un tarif de 15€ toujours. Et si les deux stages d'ailleurs de danse vous intéressent, il y a un forfait à 25€ pour les deux stages. Enfin, le festival se clôturera avec un dernier bal folk le samedi 3 octobre à 20h30 au Saulnières avec Balade Balade Bois, L'Obal del Lop et le duo Desmarais Sonnerie. On est à un tarif pour les abonnés à 10€, en pré-vente 15€ et sur place ce sera 17€. Balade Balade Bois, c'est un groupe sarde qui fait découvrir les musiques et les danses traditionnelles de Sardaigne avec des sonorités originales et entraînantes. L'Obal del Lop, c'est un trio autour de Guillaume Lopez qui mélange composition et air traditionnel du Quercy et de Gascogne pour faire danser le public. Et enfin, le duo Desmarais Sonnerie avec Jenny au violon et au nickel harpa et Fred à l'accordéon pour un voyage musical entre Bresse et la Suède. On écoute un extrait du titre Marie-Jeanne Gabriel de Balade Balade Bois. Hey, on...

C'était un extrait de Marie-Jeanne Gabriel, un titre de Balade Balade Bois à retrouver lors du bal folk du samedi 3 octobre au Saulnières. Le tarif sera de 17 euros sur place. Enfin, on clôture cette émission avec le concert de Maxwell Farrington et le Super Omar qui ouvriront la saison du théâtre de Chaouet à Alon le samedi 3 octobre à 20h30. Pour les abonnés, on est à 5 euros, en prévente ce sera 10 euros et sur place ce sera 12 euros. Le duo franco-australien propose une pop douce, solaire et onirique avec une musique qui invite au voyage. Leur nouvel album Window Tax a été enregistré à Margate avec Mike Lindsay du groupe Tung et mêle pop, arrangements soignés et instruments originaux. Je vous propose donc que l'on se quitte avec leur titre Lorraine. On se retrouve samedi prochain à 17h sur Fréquence Sillée et d'ici là, profitez bien des concerts.

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Bonjour à toutes et bonjour à tous. Et oui, c'est la rentrée pour la plupart d'entre vous et j'espère qu'elle s'est bien passée. Faut bien ranger les tongs pour mieux les ressortir l'année prochaine. En tout cas, votre émission Apéro Blues est toujours là pour vous distiller de la bonne humeur avec ses nouveautés blues et blues rock. Et en parlant de nouveautés, en voici une qui a fait son petit effet cet été. Voici un extrait du nouvel album des Rolling Stones qui s'intitule Foreign Tongue. Et on écoute Rook and Twister. C'est parti !

Passons aux voix féminines, il y a un gros dossier. On commence sans plus attendre avec un album superbe de Graine Dufy. L'album se nomme What Am I Supposed to Do? Et on écoute Early in the Morning.

0: Allez, une dernière voix féminine avec Jennifer Lynn and the Groove Revolver et son album Electric Eden. On écoute Breaking Change.
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0: Jennifer Land.
1: Voici une belle découverte avec la nouvelle galette de Ryan Bluewrap Newman. L'album se nomme What of Blues et je vous propose ce titre, Dust My Bone. 1, 2, 3, 4.

On arrive à la fin de cette émission que j'espère vous aura plu. Voici J.P. Reilly et son disque Grateful Blues. On le découvre avec Lose Lucy.

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